0: 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T'allais comme ça, nous parler. La terre va pour nous encore. Wouh!
1: C'est ça!
0: Quand nous m'avons ici.
1: Hey!
0: Alors, vous êtes marrés.
1: T'allais comme ça, nous parler. Madame, madame.

0: Alléluia. Gloire à toi, Seigneur. Gloire à toi, Abba Père. Tu es notre refuge. Tu es un refuge. Tu es un refuge, Papa. Ce matin, c'est ce que celui qui se confie. En la montagne, si on le chancelle, à toi, Seigneur, Dieu, Papa.
1: C'est
0: le sauveur à l'île, Papa. Alléluia. Comment compter sur toi, Seigneur Dieu. La parole que tu n'as jamais vu le juste abandonner, ni sa postérité, mendiant son pain. Alléluia. Gloire à toi, Seigneur. Alléluia. Dispose ton cœur ce matin. Dispose

0: you all.
1: Jésus, merci pour ta grâce. Merci pour cet amour inébranlable. Jésus, on veut te donner nos cœurs, on veut te donner nos vies, on veut s'abandonner complètement à toi. On veut répondre à ton amour, Seigneur.

0: seul, mon cœur est à toi.
1: Mon cœur est à toi. Tout à toi.
0: Encore chante-le, mon cœur est à toi.

Viens dans ce lieu, il t'attend. Rentre dans ce lieu, il t'attend. Il y a la vie dans ce lieu. Il y a la restauration dans ce lieu. Dans l'intimité, tu vas retrouver ta puissance que tu as perdue. L'onction t'attend dans ce lieu. La paix t'attend dans ce lieu.

Levez-moi, vous dites ça avec nous. Précieux, précieux Jésus. Sa mise. C'est lui-même qui apporte la puissance de l'évangile là.

vivre dans la paix. Amen. Ça veut dire sans Jésus, pas qu'à vivre dans la paix. Sans Jésus, pas qu'à vivre dans la paix. Passez-vous d'avoir. Est-ce que me voilà, hein? Est-ce que me voilà pour dire ça? Oh, oh. Le péché ta femme. Sorti mon Dieu en ensemble. Sorti mon Dieu là.

tous peuples, battez des mains. Poussez vers Dieu des cris de chant. Car l'Éternel, le très roi, est redoutable. Il est le roi sur toute la terre. Il nous assujettit des peuples. Il met des nations sous nos pieds. Il nous choisit notre héritage. La gloire de Jacob qu'il aime. Dieu monte au milieu des cris de triomphe. Chantez à Dieu. Je suis évangéliste Louan Odena de l'église de Dieu Maison de Refuge de Souscaso, dirigé par l'évêque Serge Boulange. Nous sommes un groupe jeune qui décide à marcher avec Dieu, à évangéliser et à ramener les cœurs à la repentance. Qu'il en soit ainsi pour vous, que le Seigneur vous bénisse. Servez l'Éternel avec joie. Sachez que l'Éternel est Dieu. C'est lui qui nous a fait et nous lui apportons.

0: Alors je vous souhaite à faire un beau choix. Qu'il en soit ainsi. Un très bon choix.
1: Choisis un doux et signé.
0: C'est le meilleur bacan dans la vie.

miracles qui accompagneront ceux qui auront cru. En mon nom, ils chasseront des démons. En mon nom, ils chasseront des démons. En mon nom, ils chasseront des démons. Ils parleront de nouvelles langues.

auront cru. Ils imposeront les mains aux malades et les malades seront guéris. Si tu crois en Jésus, ces miracles t'accompagnent. Tu marches, le miracle marche derrière toi. Si tu es en avant, le miracle est devant toi. Parce que les miracles accompagnent ceux qui croient en mon nom, dit l'Éternel.

de sang. Il y avait une foule. Elle, elle a dit, moi je veux toucher le bord de la robe de Jésus. Si je touche le bord de sa robe, je vais être guérie. Elle a traversé la foule. Les gens la piétinaient. Elle a dit, moi je continue parce que si je touche le bord de la robe de Jésus, je serai guérie. Si tu touches la robe,

de le Seigneur la paix bon Dieu avec nous. Nous certains à soir, dans moment difficile nous, dans moment épreuve nous, nous avons seul côté pour nous aller pour nous jouer une solution. C'est la caille papa bon Dieu tout puissant. C'est pour ça m'a invité nous pour nous mettre voix nous ensemble, pour nous unir voix nous ensemble, pour nous louer le Seigneur, pour nous monter la caille Yahweh et pour jouer une solution pour problème nous, pour tribulation nous, pour souffrance qu'on a pendu dans moment ça. Chantez avec nous, écrivez avec nous, Alléluia. Alléluia. Alléluia.

Déclare-le à ton voisin. Pitié, bon Dieu. Oui, tu es l'enfant de Dieu. Peu importe ce que tu as fait de mal, tu es son enfant.

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ce soir, te dire combien de fois nous t'aimons et te dire que le désir le plus profond de notre cœur, c'est de rester auprès de toi, dans ta présence, toujours là, Seigneur, dans tes bras. Alléluia.

devant dépression, moi témoigne devant suicide, comment? Moi témoigne, Jésus pas en fado, lui prend la

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Viens dans ce lieu, il t'attend. Rentre dans ce lieu, il t'attend. Il y a la vie dans ce lieu. Il y a la restauration dans ce lieu. Dans l'intimité, tu vas retrouver ta puissance que tu as perdue. L'onction t'attend dans ce lieu. La paix t'attend dans ce lieu.

Gloire à toi, Jésus. Grâce à toi, j'ai la vie. Grâce à toi, j'ai la vie, Seigneur. Et je veux chanter ton nom devant les nations, dans cette génération. Tu es le même hier, aujourd'hui et éternellement.

Nous avons besoin de toi. Comme une biche soupire après un courant d'eau, ainsi mon âme soupire après toi.

Je connais un Dieu qui est le véritable Dieu. À la place de la poussière, il donne un turban royal. À la place d'un vêtement de deuil, il donne un vêtement de louange. Il est le Dieu qui change toutes choses et toutes circonstances. Il donne une huile de joie là où la tristesse s'était révélée et manifestée. Je vais te parler d'un Dieu qui fait toutes choses.

Mon frère, ma soeur, ne te laisse intimider par aucune parole de limitation. Tu n'es pas ce que l'on dit que tu es, mais tu es ce que Dieu, qui est ton créateur, dit que tu es. Laisse l'Esprit de Dieu révéler en toi le plan parfait que Dieu a pour ta vie. Nous allons le déclarer encore.

paix, le libérateur de son peuple, face au plus grand roi de l'époque. Il a pris un homme qui se considérait comme le plus petit de la plus petite famille et de la plus petite tribu, qui se considérait comme un zéro. Il en a fait un héros à la gloire de son nom. Quelles que soient les circonstances de ta vie, quelles que soient les paroles déclarées sur ta vie, je veux te dire, il n'y a pas de fatalité. Jésus est la solution. Il est capable de faire de toi qui te considère comme un dernier. Il fait des derniers.

quand l'Esprit de vérité sera venu, il vous conduira dans la vérité tout entière, car il ne parlera pas de lui-même, mais tout ce qu'il aura entendu, il le dira. Il vous annoncera les choses à venir. Il manifestera ma gloire, car il puisera dans ce qui est en moi et vous l'annoncera. Ainsi la gloire du Père se révèle par l'Esprit. La gloire et la puissance de Jésus se révèlent par son Esprit. Ainsi quelqu'un qui a cru le verra. Alléluia.

0: les cieux. Bien-aimé, adopte une attitude d'adoration.
1: Qui es Dieu?
0: Celui que tu es venu adorer est au-dessus de toute domination. Il est au-dessus de toute principauté. Son nom est Jésus.

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0: 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Dis-le.

nom écrit dans la main, bon Dieu. La vie n'est pas qu'à passer mal. Pas gagner pour me faire. Même si le vent souffle, même si t'es à trembler, pas gagner pour me faire. Parce que le nom écrit dans la main, bon Dieu.

blâmer, mon Dieu. Personne ne va pas effacer. C'est pour raison ça. Famille va pas effacer. Sami va pas effacer. Problème va pas effacer. Agis-toi dans ce soir. Ne va pas effacer.

célèbrent vraiment de tout leur cœur ce soir. Amen. Est-ce que vous trouvez que ça goûte bon, le Seigneur? Sa présence goûte bon. Amen. Alléluia. Alors ce soir, on ne manquera pas de nous réjouir complètement. Il ne faut pas laisser une petite portion, d'accord? Amen. Goûtons-le parfaitement et complètement. C'est si bon de le louer. C'est pas vrai?

Rive, non pas 28 là toujours, numéro 23. Côté soleil là, levé. Rive juste côté là, les coucher. Non, Seigneur, dois jouer une louange. Louange, Seigneur. Combien de monde qui veut chanter en bas de cause?

ou même qu'à côté de mon salon. Vous voyez, pas mauvais. Puis de me dire, si il y a un pico investissement qui est fait sur la terre, c'est sans Jésus qui est coulé, ou tu es capable la vie, ou tu es capable la vie. Puis de me dire, le sang de Jésus, l'air coulé dans la veine, le sang de Jésus, l'air coulé dans la vie, n'importe quel sang. Bah, on a ou même qui l'a capoté une amour ensemble, ou même qui fait cancer, ou même qui fait sida, là où tu as coûté une amour ensemble, qui te dit, le sang de Jésus t'a guéri une amour ensemble. Le sang de Jésus a fortifié la vie dans mon sang. C'est ça qui fait dans mon sang. On a monté à Golgotha. On a cherché de délivrance. On a monté à Golgotha. On a cherché le miracle. Au nom de Jésus. Au nom de Jésus. Merci Seigneur, le sang qui coulait pour nous.

Alléluia. Merci Seigneur. Le sang qui t'est coulé, merci Seigneur. Craché, t'es craché dans la figure, merci Seigneur. Vous êtes péché, nous.

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adore mon Dieu. Côté monde qui choisit célébrer mon Dieu. Côté monde qui choisit suivre mon Dieu. Alléluia. Choix n'est pas facile. Demander un sacrifice. Mais cela, c'est parce qu'on choisit mon Dieu. Alléluia. Bon seconde. Alléluia. Pour

Nous pas besoin de tout pour lever, mais nous pas besoin de tout pour voir. Pour louer, aucun pile raison pour louer à soi. Alléluia. Quel monde, dans le moment ça qui va cacher. Parce qu'il y a des bruits de guerre, des guerres. Tu coûtes côté, il n'y a pas qu'à contre côté pour aller. Mais le Seigneur nous a fait grâce. Alléluia. Il est avec nous.

Ma petite ou grande sœur, mon petit ou grand frère, c'est pour toi que j'écris cette lettre. Je ne te demande pas, mais je sais que tu vas mal. C'est vrai qu'on n'a pas vraiment eu l'occasion de se connaître, que tu ne me partages pas tes soucis. C'est un peu normal.

0: mon Dieu, peu importe la situation, il va la transformer. Voilà pourquoi je t'invite à ne pas craindre. Lorsque le malheur est là, ne laisse pas ta foi s'éteindre. Dieu est grand, lui j'ai mis ma confiance. Car je sais que jamais frère, il ne décevra mon espérance.
1: C'est la vraie espérance.
0: Écoute ça, je t'écris cette lettre dans un but précis mon frère. Te redonner courage à chaque fois que tu le perds, c'est difficile. Je sais de supporter la douleur que cause cette hémorragie dans ton cœur. Je t'écris cette lettre dans un but précis ma sœur.

0: Dieu avec nous. Béni soit ton Saint-Nom, Jésus. Dieu avec nous.
1: 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Yeah, yeah. Parce que

guérison, Seigneur éternel, au niveau des émotions, au niveau, Seigneur éternel, de la maladie. Père, nous prenons autorité maintenant, Seigneur, pour, contre tout esprit, Seigneur Jésus, de maladie mentale, au niveau des pensées, au niveau du cœur, au niveau des blessures, au niveau du rejet qui a été vécu, au niveau des blessures du viol, Seigneur éternel, au niveau de la dépression, Seigneur Jésus, nous prenons autorité maintenant contre tout esprit de maladie, Père éternel, au niveau des traumas, Seigneur, nous prenons autorité, Seigneur Jésus, parce que nous savons qu'en ton nom, Père éternel, nous avons reçu la vie, nous avons reçu la guérison, nous avons reçu, Seigneur, la victoire éternelle. Tu nous as dit que nous avons le pouvoir de marcher sur toute la puissance des ténèbres, éternel des armées. Nous te sommes reconnaissants, Seigneur Jésus, pour le sang versé pour nous, parce que nous avons accès à Rapha, celui qui guérit. Il n'y a aucun nom, aucune autre maladie, aucune autre diagnostic, Seigneur éternel, aucun autre diagnostic qui peut, Seigneur éternel, être plus haut que ton nom. Père, nous te prions, Seigneur, parce que nous savons que tu agis encore aujourd'hui, Père, pour mon frère, pour ma soeur, Seigneur Jésus, pour les familles qui ont été brisées, Seigneur, les divorces, papa, les blessures, Seigneur Jésus, qui sont, Seigneur, de toutes parts, Seigneur Père, ce matin, ce soir, peu importe, Seigneur Jésus, mon frère, ma soeur, là où est-ce qu'il est, Seigneur, va le toucher, va le toucher, va le toucher, Seigneur.

t'invoquons, parce que nous savons que si nous te demandons quelque chose en ton nom, selon ta volonté, nous l'avons reçu. Et nous savons et nous pouvons nous réjouir, car nous avons reçu, Seigneur, cette guérison. Nous avons

dans le nom de Jésus, nous avons la victoire. C'est dans le précieux nom de Jésus que nous avons prié. À lui qui revienne toute la gloire dans tous les temps et toute l'éternité. Amen.

enfants qui veulent pas venir de l'évangile, qui ne veulent pas venir à la foi. J'ai cru qu'il y a plus de puissance qui envahisse ta bouche, plus de puissance qui envahisse tes mots, plus de puissance qui envahit ton foyer. Moi et ma maison, nous servirons l'Éternel. Là où ce que tu es, déclare ça sur ta famille. Moi et ma maison, nous servirons l'Éternel.

c'est là que tu t'ouvres tes yeux, que tu aies plus de lui en toi. Plus de Dieu maintenant dans ta vie. Plus de Dieu dans tes affaires, plus de Dieu dans ton foyer, plus de Dieu dans ton ministère, plus de Dieu dans tes rêves, plus de Dieu partout où tu mets les pieds.

Tu es levé au même titre que descendre. Le bâton.

0: Saint-Esprit, besoin qu'on y a fait la vie qu'on peut coucher.
1: Et nous relève l'infini. Et lumière qui manifeste présence de façon extraordinaire. Est-ce qu'on croit ça matin? Levez-moi en matin. Levez-moi en présence. Emmanuel, il est toujours avec nous, il est toujours là.

Même les âmes, les anges,

Seigneur, il n'y a rien que nous ne désirions plus que ta présence au milieu de nous. Alors que nous chantons, viens, viens au milieu de nous. Viens changer nos cœurs, viens transformer nos vies.

craignez. Mettez espoir dans mon Dieu. Pas gagné, mon Dieu, pas gagné. Moi, connais l'en souffrance. Mais fais, mon Dieu, confiance.

moi, Seigneur. Réaliser ça ou on pas qu'à faire rien du tout. Ça ou Seigneur, c'est échec sous échec. Quand on contrôle la vie, qu'on y a même. Amen.

qu'à fouiller avec ce nassier. On a fouillé pour fouiller. La soeur énervée. La soeur énervée.

Et voici, il y avait une grande foule que personne ne pouvait compter, de toute nation, de toute tribu, de tout peuple et de toute langue. Ils se tenaient devant les trônes et devant l'agneau, revêtus de robes blanches et des palmes dans leurs mains, et ils criaient d'une voix.

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Parce qu'on va terminer tous ensemble avec nous, et voir les affaires coon. Au nom de Jésus, parle nous. Là nous brille.

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devant toi, Seigneur. Je te donne ma vie, mon cœur. Tout te revient. Tout te revient. Reçois, Seigneur, l'offrande de mes lèvres, de ma bouche, de mon cœur.

Merci Seigneur pour votre droit, pour votre humilité, pour votre bravoure en ce matin. L'Église, 1 Thessaloniciens 4, verset 3, ce que Dieu veut, c'est fort pour

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Hallelujah. Par contre, qui problème que vous avez enduré, par contre, qui adversité que vous avez traversé. Mais qui t'aime dit, bon Dieu, il est toujours même, il ne va jamais changer. Rien ne va jamais rivaliser. Les plus grands que toutes, les plus forts que toutes.

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